0: Bonsoir.
1: Bonsoir. Pourquoi on a les lights on?
0: Très bon.
1: Nice, David.

0: Alors, vous avez vu, c'est comme ça, vous voyez, moi. Et on va, on va.
1: Clear.
0: Sure.
1: Sure.